Bonsoir à tous et bienvenue dans l'édition d'octobre. On est bien en octobre de Verden. Aujourd'hui, je vais vous jouer une liste de morceaux que j'ai écoutés sur toute la fin septembre et octobre. Du folk au jazz, à la drum and bass, à plein de choses différentes. Je vous laisse découvrir.

un point sur les morceaux qu'on vient d'écouter. Le tout premier morceau s'appelle Living Home. C'est la version alternative, the alternate version, d'un groupe qui s'appelle Yola Tango. Le deuxième morceau est d'un groupe qui s'appelle Sand. Il s'appelle Grain 2. Et le morceau qu'on écoute maintenant est de Oka, OCA, qui s'appelle Baby's First Blade of Glass.

On vient de prendre un petit virage, mais les trois morceaux qu'on a écoutés avant, le premier s'appelait Since We Said Goodbye de The Counts. Ensuite, une super songwriter qui s'appelle Nectarine Girl. Le morceau s'appelle I Guess. Et le morceau juste avant s'appelle Dream Free de Sam Evian avec Anna Cohen.

petit break trop long basse que ça a plu. Le premier morceau était de Nuage, s'appelle Generation. Celui qui suit est de Suburban Architecture, s'appelle Unwound et c'est le remix de Tim Reaper. Et celui qu'on écoute tout de suite là, c'est Origin Unknown et s'appelle Valley of the Shadows.

l'ambition de faire une touche un peu à sa fin. Les trois derniers morceaux qu'on a écoutés, le dernier morceau, un peu drum and bass, s'appelle Grace, d'un artiste qui s'appelle Plus 10, mais j'en sais pas beaucoup plus. Ensuite, on a écouté The Moving Fingers de Dorothy Ashby, le classique. Et pour le dernier morceau, on écoute Star Stars de DDWY. Aucune idée de comment ça se prononce. J'espère que vous avez apprécié cette émission avec moi. On se retrouve le mois prochain. Salut!

Bonjour à toutes et à tous, vous êtes sur Lille Radio pour le deuxième épisode de On The Spot. Pour rappel, le concept, je viens de passer 4 heures dans les studios de Unité Centrale où se trouve Lille Radio. J'ai passé 4 heures donc à diguer parmi les bacs et à vous concocter une petite sélection que je vous partage dès maintenant sur Lille Radio.

vous êtes bien sur Lille Radio, c'est le retour d'Inoxydable, l'émission entièrement consacrée au rock français des années 60 à nos jours, émission désormais trimestrielle. Et aujourd'hui, c'est une émission consacrée au label Dangerous Skylab, émanation du magasin Dangerance, le plus vieux magasin de rock indépendant lyonnais, ouvert en 1989, mais c'est aussi un label depuis 2013. Et aujourd'hui, on va faire un petit éclairage sur ce label, plutôt concentré sur les groupes lyonnais, puisque c'est les radios Lyon. Il y aura quelques digressions, mais en gros, on restera pas trop loin de Lyon aujourd'hui. Alors, on a commencé avec After Geography, Hermiot, que vous venez d'entendre. C'était la nouvelle sensation pop lyonnaise. C'était au départ un duo, maintenant ils sont quatre. Enfin, c'est toujours un duo qui compose tous les morceaux. C'est de la pop très très bien orchestrée, très très bien enregistrée. C'est assez fantastique, c'est assez très très très belle pop musique. C'est un groupe qui avait commencé, il s'appelait à l'époque Château-Lagourde avant de devenir After Geography. Ben justement, on va écouter Château-Lagourde maintenant.

c'est Inoxydable, donc aujourd'hui consacré au label Dangerous Skylab et au groupe en partie lyonnais, même si cette première série aux tonalités assez 60s, il y a eu quelques à côté. On avait commencé avec Château Lagourd de Lightning Bird, c'était donc le groupe qui avait précédé After Geography avec qui on avait commencé l'émission. Puis Technicolor Noir Motherfest, alors un groupe qui pour le coup n'est pas lyonnais cette fois-ci, mais parisien, mais qui est bien sur le label Le Skylab, et dont les sonorités avec Château Lagourd sont assez criante, quoi, un côté comme ça pop très 60s, très orchestré. Ensuite c'était Yann Kay, là ce n'est plus sur le label Dangerous Skylab, mais c'est bien un lyonnais avec Didn't Take Too Long. Yann Kay qui était en concert à Lyon cette année, c'est quand même le meilleur concert que j'ai vu depuis bien des années. C'est pour ça que j'avais très envie de le passer, même si ce n'est pas sur ce label. Et justement, il a fait pas mal de groupes qui étaient sur Skylab, dont les Missing Souls qu'on a écouté après avec Go Away, son groupe Garage qu'il a fait avant de partir en Espagne, où il fait donc sa carrière solo. Et il joue aussi avec les Rancards, un groupe espagnol mais qui chante en français, et donc dont on a entendu un morceau qui s'appelle Boîte à Malice, un morceau écrit par Yann Kay, mais il ne chante pas dans ce groupe, il joue de la batterie. Et ensuite c'était les Playboys, donc un morceau bien 60s français. Là c'est un groupe de Nice, encore une petite aparté, mais c'est bien sur le label Skylab. Voilà, c'en est fini de la partie un peu 60s. Maintenant on va à la deuxième partie de l'émission, ce sera plus power pop.

Voilà, c'était la deuxième partie de l'émission consacrée à des groupes plus power pop, même si le dernier, là, on s'oriente plus vers le punk et le garage. Donc on avait commencé avec Loulou, le groupe s'appelle Loulou, le morceau s'appelle Loulou, c'est vraiment la révélation power pop lyonnaiso-marseillaise, puisque les membres des groupes se partagent entre Lyon et Marseille. C'est vraiment une bombe, c'est vraiment l'album que je recommande, et le groupe que je recommande en ce moment, ils sont bientôt en concert à Lyon, si vous écoutez cette émission en direct, je crois qu'ils sont à Lyon le 22 octobre. Ensuite, c'était Flathead, No One Should Die, toujours sur le label Skylab, mais cette fois-ci c'est des Marseillais, c'est pas des Lyonnais. Enchaîné avec Poggy et les Cafards Bien, qui sont aussi sur le même label, et qui sont, dont certains membres sont aussi dans le groupe Loulou qu'on avait entendu. Puis après, c'était les Six Months, un groupe power pop bien lyonnais, la power pop qui est bien à la mode en ce moment dans les groupes d'Europe. Et c'était une reprise d'un standard power pop de Phil Seymour, une très très, très belle reprise, très réussie. Et donc là, on vient d'entendre Pervitin White Fate's Privilege, le troisième disque et le premier album de ce groupe, pas tout à fait lyonnais mais viennois. C'est pas très loin. La troisième partie sera consacrée à des groupes beaucoup plus punk.

Voilà, c'était la dernière partie de troisième partie de l'émission qu'on va faire à des groupes beaucoup plus punk. Donc on avait commencé avec Vidéo Flip, un groupe c'était que des groupes lyonnais qu'on a entendu, hein. Un groupe très orienté vers le garage, enfin pas le garage, le punk plutôt, le pub rock et le glam, tout ça chanté en français. Ensuite on avait enchaîné avec le morceau s'appelait pardon, le morceau s'appelait Dommages Collatéraux. Ensuite on avait enchaîné avec Clem Choice. En fait c'est les mêmes musiciens à un près, sauf que là ils chantent en anglais. Et ce label SM10, par contre, c'est encore une petite digression, n'est pas sur Dangerous Skylab, mais c'est bien un groupe lyonnais. C'est les mêmes. Et là, c'est un peu plus glam, un peu plus street punk, oi, et moins pub rock. Mais enfin, on est dans des sonorités très, très, très, très proches. Ensuite, on avait enchaîné avec un groupe il y a un petit côté hard rock AC/DC, ça s'appelle The Mogs, You Gotta Let Go. C'est encore des musiciens qui sont un peu tous les groupes que j'ai passés dans cette dernière partie. Tous les musiciens jouent un peu, enfin, il y a plein de musiciens qu'on retrouve dans différents groupes, c'est un peu la même bande, on va dire. Donc là, The Mogs, You Gotta Let Go, il y a des côtés un peu Rose Tattoo, mais tout en étant assez punk aussi, enfin Rose Tattoo, AC/DC, côté australien. Ensuite, on a passé, alors c'est le seul groupe que j'ai passé aujourd'hui qui n'existe plus, c'est les Beaten Brats. Pourquoi je l'ai passé? Parce que je pense que, comme ça, comme je disais, donc cette émission est consacrée au label Dangerous Skylab, et c'est probablement le disque que je préfère qui est sorti sur ce label. Les membres de ce groupe jouent dans Clem Choice et dans Vidéoflip, donc on n'est pas très loin. Il y a aussi Théo Charaf qui jouait dans les Scanners, que j'ai pas passé aujourd'hui, et qui fait une carrière solo plus folk. On va terminer du reste l'émission avec du folk. Et c'est un excellent disque punk rock que je recommande à tous. Si le groupe n'existe plus, le disque est toujours disponible. Et du reste, tous les disques que j'ai passés aujourd'hui sont disponibles, bien sûr, au magasin d'Endurance et sur le net et un peu près partout. Tous les groupes que j'ai passés sont des groupes actuels, donc ils sont tous sortis entre il y a 5 ans et aujourd'hui. Et donc le dernier groupe, c'était un groupe bien lyonnais qui s'appelle Commando, et le morceau s'appelait Rue Hénon, qui est une rue de Lyon. Un groupe punk alternatif lyonnais, on va dire, qui existe depuis assez longtemps. Et c'est leur deuxième album. Et on va terminer avec quelque chose de très calme, pour se calmer, avec un album, une chanteuse qui s'appelle Regular Girl. Le morceau s'appelle Dark Things to Come. C'est très mélancolique, c'est un peu dark, mais c'est assez envoûtant. C'est un très très beau disque que je vous recommande à tous. Et on va se quitter avec ce morceau, qui dure un petit peu longtemps, mais qui est très calme après cette partie punk assez endiablée. Bah, je vous retrouve dans 3 mois pour une nouvelle émission consacrée aux français. Et je vous dis à bientôt.

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1: Je savais me débrouiller un petit peu. Et maintenant, ça va mieux.
2: Qu'est-ce qu'on nous apprend, bon Dieu? À respirer, à faire des bulles, à sauter, battement des pieds, allonger les mains. Voilà. Hein?
3: L'occasion ne s'est pas présentée. Et puis, pas d'éducation physique. Il n'y avait pas de natation. Il y avait grimper à la corde.
4: Et au bout de ces 10 séances, la personne devra pouvoir plonger dans l'eau ou tomber dans l'eau là où elle a pas pied et se déplacer pour aller rejoindre le bord. Donc en général,
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3: 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Et puis pas d'éducation physique. 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
3: 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Et puis pas d'éducation physique. 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Il y avait grimper à la corde.
4: Et au bout de ces 10 séances, la personne devra pouvoir plonger dans l'eau ou tomber dans l'eau là où elle a pas pied et se déplacer pour aller rejoindre le bord. Donc, en général, on parle d'un parcours de 10 ou 20 mètres et sans assistance, sans objet flottant, en totale liberté.

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Bonjour. Musique s'en mêle sur l'île radio par Jean-Philippe Guy. Pour ouvrir une 10e année, et oui, de votre podcast classique préféré, au son bien sûr toujours de l'idylle d'Emmanuel Chabrier, par notre ami Marcel Meyer, un premier numéro consacré à l'étrange phénomène de la précocité en composition. L'écolière qui obtient son bac à 9 ans, le prodige du piano qui n'atteint pas les pédales, le poète qui écrit Le Dormeur du Val à 16 ans nous émerveille mais nous effraie aussi. Ces cas s'épanouissent parfois en génie, parfois tournent très mal, une fois adultes. Dans bien des cas, ils doivent surmonter la crise des enfants qui n'ont pas eu d'enfance. Des artistes qui prennent soudain conscience qu'ils n'ont jamais vraiment choisi leur vocation et qui parfois tournent mal. En outre, les enfants prodiges sont souvent exploités par tout un entourage familial ou médiatique qui peut s'avérer dangereusement toxique. Les cas de Mozart ou de la jeune Clara Wieck sont typiques de créateurs qui ont dû rompre, non sans crise, avec la tutelle oppressante d'un père possessif. Enfin, il est frappant d'observer que parmi les génies précoces, beaucoup sont morts très jeunes, comme si quelques savoirs intuitifs de leur destin avaient pu déterminer le déploiement de leur précocité. À moins que ce ne soit l'inverse et que leur organisme se soit usé lui aussi précocement. L'AVC qui emporte Glenn Gould à l'âge de 50 ans est-il vraiment un hasard? De même que la mort de Mozart, surmenée, même s'il y a d'autres causes, à 36 ans seulement. Un cas récent, pathétique, illustre tout cela. C'est celui du pianiste et compositeur québécois André Mathieu, qui a conjugué la plupart de ses traits. Né en 1929, ses dons exceptionnels sont vite repérés par son père, Rodolphe, lui-même compositeur. Il commence à composer dès l'âge de 5 ans des pièces qu'il joue lui-même avec une extraordinaire virtuosité. La famille part pour Paris, où l'enfant de 7 ans se produit Salle Chopin, puis plus tard Gaveau. Il y joue des pièces de son cru, comme ses Abeilles piquantes, opus 17, qu'il aurait composées âgé de 7 ans.

la pianiste Isabelle Mathieu, jeune homonyme québécoise d'André. Émile Villarmoz écrit en 1939, parlant carrément de génie. « Je ne sais pas encore si le petit André Mathieu deviendra un plus grand musicien que Mozart, mais j'affirme qu'à son âge, Mozart n'avait rien créé de comparable à ce que nous a exécuté avec un brio étourdissant ce miraculeux garçonnet. » Malheureusement, pour toutes sortes de raisons, surtout semble-t-il familiales, les fruits ne tiendront pas la promesse des fleurs, malgré 80 numéros d'opus environ, d'intérêt inégal. Faute peut-être d'avoir pu continuer sa formation à Paris du fait de la guerre, il reste cantonné à un style post-rock.